Repoussons avec dégoût les oiseaux du diable. 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Mais un beau jour, découvrant l'hydromel, ils se saoulèrent et ce fut Alésia. 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